Alors, je vais te faire une information sur le commandant de l'appel.

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0: Sí, ya se está también. Entonces.
1: Gracias.

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0: una vez me presento a la que se trae conmigo.
1: Bueno, eso es.

0: Cal Poison. We'll find out all the time.
1: I don't know.

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0: 59
1: en Suisse.
0: Monsieur.
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Voilà, 15 ans 40. Maintenant, 22 229.

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0: 266 pour Boulevard Gaétan Laberge, Gilbert Dubé. 266 PC.
1: Attends, 266 au coin avenue de Fer pour un plus de station.

0: Ben Alper, 105.
1: Ah,
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0: centrale catastrophe. Finalement, le 10-30, c'est urgent. Ils n'ont pas réussi à trouver un responsable. Ils vont attendre sur les résultats de pompe.
1: 26-67, aucun 10-30 n'est disponible présentement. Il va y avoir un champ.

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0: 55.
1: 55-87. 55-87, PC a essayé de rejoindre le propriétaire, c'est sans réponse, je vais vous donner ces informations. Il s'appelle Joël, au 514-303-6303. Vous pouvez essayer de tenter de votre bord de le rejoindre.
2: 24-47, 24-47.

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1: Je vais faire un peu de business, c'est quand même un peu de business, mais dans cette scène-là, on vous pose plus de questions, vous avez plus de détails.

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0: everything.
1: Je vais passer 410 comme directrice. 410, merci beaucoup pour m'envoyer la RV du secours.

0: Adınız?
1: 72-72-69.
0: Pour le 1954-46, par l'information d'un citoyen qui a vu le passant quitter les lieux, le 219-25.
1: 21-03-219.

Alors, j'attends de ce vendeur avec la fonte de tous les unités exclusives pour un petit incendie dans des déchets avec dommages au moteur.

0: 250.
1: Voilà, 21 heures de brouillage, exception 240, pour un feu à l'hiver éteint par les pompiers, 22. 25 l'hiver, commandement 14.

0: andate che il giocatore usa in tua la scelta prima la Et le fait que deux ans pour son équipe, ils vont avoir une descente de 2 minutes et ils vont se faire attribuer la peine d'avoir mal et vous communiquer avec vous. Donc, pour ça que je m'en rappelle le 217 de 2 ans à la base de mes 5 arrières.
1: 217 de 5 arrières.

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Je vais faire un peu de temps.

Major 9-8, 20-26.

0: Ça va être un peu.
1: Adresse
0: 132 de 5.
1: Et 131 133.

s'il vous plaît, validez l'adresse de l'intervention, le 160 5e avenue, appartement 2. Mais, je ne demande pas la bonne adresse.

Central 254, répondez au 231-231 Denton, transversal Park Road et Allen Crump. Votre alarme générale en opération, ici c'est une alarme à la zone 991 en opération. Pas de cancellement rétabli. Le 40 compagnie d'alarme TELUS pour son client, la direction des services et de l'adaptation. Plan d'intervention 54-11, 1044. Vous avez une boîte noire avec les trousses de clé ainsi que des portes d'entrée, les passe-partout publics des panneaux d'alarme. Qui seront à l'écran. C'est garçon, c'est le même numéro. Maintenant, on rentre à 257.

0: 210 PC, rien d'apparent. 400 de sous-communication. On note que le ARV est défectueux.
1: 22 heures. 210.

0: Sir.
1: Zato, 27 Atlanta, Panela, pour votre information, 5 à 9, 17.8, plus 75. Est-ce qu'il y a 8 secondes en 4 au 54? Risque de chute par le numéro 2644. 229,
0: 224.
1: 22 à 1, 225.

0: 215 et 415 pour une vérification dans un puits pluvial de 22.
1: 132-415.
0: Demandons les 10-33 sur les lieux pour vérification du pluvial.
1: 22h03 pour le 415.

0: Roger, Roger, Viking.
1: Roger, Roger, Viking.
0: Roger, Viking, demandons les 10-33 sur les lieux pour vérification du pluvial.
1: 22h03 pour le 415.

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0: Et je pense que ça en fera en vrai de 5,951, on va rester sur ça.
1: 22,08, 217, ça fait 2,51. Veuillez penser sur répartition de mes interventions.

0: こんにちは、お疲れ様でした。
1: お疲れ様でした。

Je ne sais pas comment marcher.

0: Le 90-50 janvier, on va se marier à 2-3 étages, rien de rien. Le 265 est pressé, ainsi son répétiteur, le 465 est en communication.
1: 9, aucune manœuvre incapacité.

0: 242 centrales pour le 24-21, l'exception de 242 aux vérifications de 22.
1: 229-242.

0: Not bad, get my game.
1: Alpha 415.
0: Alpha 415, vous avez vous un délai pour les deux rendez-vous?
1: Oui,
0: bien sûr, l'instant 415, mais de plus, on s'informe. Vous avez l'instant 415, 215, PC.

0: 95, 10, 1.
1: Ça va, 95, 10, 1. Ce soir, les couleurs sur votre appel, dès qu'il s'y va, il l'envoie sur votre appel. Vous entendez 215. 215.

0: Charlotte 325. Ça s'appelle 123, vous répondez au cabine 321, 321. Rue Saint-Jacques, le département 302. Après rue Sainte-Marguerite et la rue Saint-Philippe, pour un peu la menace de carbone en opération. Jusqu'à l'heure, c'est l'usant 4-4, comme à 5.
1: Je suis en 23, je suis en 5.
0: C'est l'usant 35, je suis en 23.

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Ça va,

0: 400 sur design français. Avez-vous capté le message pour le 1622?
1: Affirmatif,
0: 465. 465, tout ça.
1: 1237, 465.

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1: 我说上车，上车。

82,

0: 23 sur la base.
1: Ah, vous avez fait un
0: 83? 83, c'est un 3,5 pour l'ensemble des véhicules, on libère commandement 5.
1: Ça nous aura 40 pour les unités 23.

0: 4342.
1: 4342.
0: 4342, pour l'appel au 194 Saint-Paul-Ouest. Les 234 que le patient est lui-même seront donc 250.
1: 250, 220. Central au 238.

0: Le 4 de 28 est 10-5, erreur de manipulation.
1: Déjà, 4 de 28, erreur.

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1: 对了，先看这个看监控。

0: Est-ce que ce serait possible de demander au petit 40 de venir à notre rencontre au coin de la Loire et Montoir, s'il vous plaît?
1: 22h55, 235, on le rappelle pour vous, le petit 40.

0: Montréal, le 83-01 Wilfrid Pelletier, l'extension 235 pour vérification 1322.
1: 23-01-235.

0: That's what I'm asking.
1: Это

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0: Bertrand, tout s'en va.
1: Centrale, ça va être 10-3 pour l'extérieur des pompiers à Maisonneuve. Le 238 va être 10-5.
0: Prendre note que la patiente a coupé les yeux par elle-même.

Vale.

0: Pardon? Enfin, de service 158.
1: Le 5-8-30 pour le 45 13 Rick Corbettel, à l'exception du 256 pour un feu de barbecue, c'est le 22.
0: 2 minutes, le 256.

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le pont Lacustin, Papineau-Henri-Bourassa Est, à l'exception du 243 et du 217, pour un accident avec trois véhicules et deux blessés, 222.

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Pour la déterrive, donc je change ma adresse pour la téléphonie à moi.

0: Kardeşim son 14.
1: Yeah, I'm going to go to the next one.

0: 200.
1: Oh, allô, 209, de prof, avec une vitesse de 5 à votre compétence.
0: 200, 204.
1: Non, mais 209.

On va prendre la 204, on vient voir la nouvelle adresse sur le point de McCarthy en Gouretta. Est-ce qu'on répond tout ça? On va prendre la 204, reste à l'écoute.

0: No, brother.
1: Pour un homme qui a pris une présence d'un produit chimique chez son voisin. 1040, c'est urgence fantaisie. Catégorie 2 sur commandement 3.
0: 205, 10.
1: 22, 205.

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0: under 5 hours.
1: How about 7 seconds?
0: Deux cent quarante-deux pour un accident avec dommages légers et blessés légers 22.

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0: This time of day. Centrale 221, pour l'intervention du 57e et la rue 5e, le 221 et 17.
1: Ici. 251, le 221.

0: This is Enemy Papa Alpha.
1: Monsieur
0: Saint-Dominique Central, pour le 520 Saint-Dominique, à l'exception du 205-405-229-1629 pour vérification 1222.

0: Sarano B, 75 boulevard Amérique-Ouest.
1: 403, 403.
0: 403, 403. Le responsable est sur les lieux.
1: 253, 403.

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0: Está nervioso también, ¿verdad?
1: Is that

0: Der Fahrfang war Berlin.
1: Papa, c'est ça,
0: 405? 405 Centrale pour le 16-20 Saint-Dominique, le 205 est aux communications, le 405 est le 5.

0: 205, ça prend le 205 et 105, on libère le commandement 3.
1: Bonjour, 205.

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0: 3 comme 2, 1.
1: Farfalle 250, c'est pour nous 5270, le 5270, là, petit boulot. En train d'être des sapins, là, des saules, là, pour un différent de avec les unes en opération. Une petite 40 accompagnée d'un lance de job, qui peut être un client juste dans le fil, catégorie 1, ça commence pas.
0: 256, 4, 5.
1: 310, 250.

50-22-150 pour le 52-62, avenue des Boulots. Fréquence 250 pour un détecteur de fumée déclenché par un avant-parateau 202.

0: pas grave, à peu près.
1: Centre 249, pas d'intervention, 8-5-4-6-4. Maintenant, il est 10-35 en possédé.
0: 249, 249 et
1: 259.

Maintenant, juste devant la intersection, ils ont viré sur le centre.

0: Fahrgastrecke 350, wurde Bordeaux sur Mille 55, faites 055 de rue Bonnard, entre la rue de Cannes et la rue de Paisley. On a rendu une grande opération. 1240 cellulaire, catégorie 3 sur commandement 3.
1: J'ai 450, 9-4, 9-16.
0: 82-450.

448 pour une personne prise, la son corps déjà sorti. Elle est arrivée 222.

0: Delta Alpha Romeo 6.
1: Santa Lucia, Santa Alpha, niveau de l'aéroport de la Moutière, responsable de rejoindre, il confirme que le signal est toujours en fonction de la compagnie.
0: Let's go.

0: 215 50
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0: No creo que ha pasado.
1: La sécurité publique, notamment, on fait des informations. On va voir avec ça.

0: Ich habe
1: Funk 23, ich habe die Reise.

0: qu'elle soit en train de, du côté de l'église au 1175 Laurier, on est tombé sur une boîte vocale. La sécurité publique peut autrement avoir un patrouilleur.
1: Je vais prendre 30 secondes.
0: 33, 43, 43.

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1: Sans faire de

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1: Central 39, 249.

0: 200.
1: Ça 219. Vous répondez au 1500 rue du Havre. On va être 7-4. C'est 22 ans. Je me rappelle quand on va se prendre un jeu pas. Ma chambre va vous attendre avec 5 heures, mes parents. 1043, présent de Saint-Yves de Lille. 1075, seulement extérieur, adjacent du 50, merci, 1055 du Havre. Et dans la couverture du stationnement intérieur relié à cette petite piste, de supporter le poids des véhicules du site, de ne pas l'utiliser. Je le paierai à la sortie.

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0: 409 centrale. Transition 89.
1: Bon. 247 pour le 69-44 deuxième avis, je vais m'en surchauffer, 122 à l'appartement 4.

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0: 977
1: 200. 52-165, répondez au 191-191, l'avenue du Mount Vernon, transverse à la rue Wildfern et Misérable. Pour un incendie dans une maison en construction, le client d'un cellulaire, le numéro 291 Mount Vernon est un bâtiment 1090 incendié en 2024. Au sous-sol et au deuxième étage, balcon dangereux, section 3, ossature carbonisée, partiellement à nu, plafond, deuxième étage, section Bravo, Charlie, et puis rejeté de propagation rapide, bâtiment numéro 26-081. Il y avait quelqu'un à ce moment-là.
0: 132-77-24-16.
1: 134-27.

0: Enfin, 265, vous êtes à la décontamination pour l'intervention.
1: 265, 11, 265.
0: 5 à 11, 265.

0: 在这上南路吗？在这儿。他给上了家伙。
1: 发现他们用是在 Mount Vernon 的车。
0: 他在路上加速。

0: Le 135, 130.
1: Alors, 235,
0: 135. 235, 130. Mon intervention est de 15, 17, 235, TG.
1: 135, 235.

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1: Est-ce que le
0: 1077 est donné? 1077 est donné, 1 minute. 407 est 1077 par 4, jusqu'à nouvel ordre.

0: VCF du Nord, à l'écoute.
1: VCF Nord Berlin, les deux Français vous confirment le déclenchement à terre. Une deuxième ligne de leur équipe est 10-16. On est à environ 45 minutes. Thank you, I know, please, you know.

0: Şöyle mimarım Kargal.
1: Okay, just not issuing over them.
0: Okay.

0: Et sinon, pour même central, veuillez prendre note que l'équipe tosse ses être à l'intérieur du bâtiment avec le 141 pour procéder à l'évaluation de la structure.
1: 552 PC dans le reste.

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0: Ah, le 200, des semaines, mais dis, ça fait rien apparaître. Le 267 est précis, j'ai acheté mon répéteur, 4 tout de suite au com.
1: 238, 267.

0: Travers la 467 de 210 sommets, l'extension du 277 des éléments sur chauffé de 22.
1: 140, 467.

0: Sandra, Radio Sandra. Sandra, Radio Sandra, pour notre intervention, Kennedy Boucher. Le patient est dormi au volant. Il est pris en charge par les 10 campagnes du groupe véhicule 38 CSF pour être défaut.
1: En 2 c'est comme un peu pour les fondages, et j'en ai une chance de communiquer avec eux.

Central. Le 9 à 7, on était à 2-5. 14 minutes, 7-7.

0: Centrale 267, vous répondez au 590, 590 de la place de la Fontaine, à l'appartement 1A, 1 Alpha. C'est pour une alarme en opération à l'appartement. Depuis plusieurs heures, aucune source possible. Juste 40 cellulaires, Allegra 3, commandement 4.
1: 267, 24.
0: 710, 27.

0: Central, pour le 592, place de la Fontaine, on est 17. Ça va tout le monde, trois étages, on n'a rien à parler, 277 PC, 487, programme, j'ai accès à
1: Marvée. Ça parle 11, 277.

0: verre 467, 590, pleine de la fontaine, à l'exception 267, 467, détecteur de fumée, défectueux, 1222.
1: 73, 467.

Centre Butler. Centre 33, vous répondez au 655 PS3 55 Galifier. Maquion Alpine, perfection de la vitesse de la moitié, Mali William. On a l'air d'opération, 40, même adresse. J'ai des questions, moi, 4.

0: centrale 4-3, est-ce que le 225 active son arrivée?
1: 343, un étage d'un fond.
0: Ça permet-tu 403?
2: Ouais.
0: 728, 225.

0: 5183.
1: Pascal, tu seras 403.
0: 5183 pour le 355, replié à l'exception du 225 et du 403 pour un système de rampe caché par de la poussière dans un système de ventilation 1022.

Attendez 5900 rue Verrier, centre sud chemin Mountview, pour une alarme générale. Opération de 1040 rue Johnson pour le Renaissance. 1043 matin dangereux, c'est avec Grégoire, commandant 5. On 236 273.

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1: Roger, sir.
0: Sur
1: 142, 463,

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0: Je me fais gaffe, je fais 1. Entendez, je fais gaffe, je vous réponds au 197, 197 rue Thornhill, dans section rue Tecumseh et de Salaberry. Vous répondez pour l'alarme générale en opération. Le responsable est 17 et vous avance sur place 40 de Gros-Mont pour son client CHSLD. Pour une intervention numéro 61-51, catégorie 7 et commandant.
1: Demain, 56, 24.

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0: Je me tiens à ce que c'est 2787.000 parce que ma quatre étages, je n'en tiens rien à part le 2056 PC actif sur le prochain carton comme.

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2: Okay,

Charles 1287, pour 36-330 Avenue Ridgewood, à l'exception du 627 et du 227, pour une personne prise dans un ascenseur 222.

Parle 277. En position de chauffeur. Montréal 277, 247 pour décontamination et 230 pour toute implication.

0: Je suis en train de faire la rue Burning, la rue Valentine. Je vais demander pour une alarme en opération, zone 31, détecteur de fumée. Finalement, au 1-2-5-9 Osborne, 40 Télus, donc à Echo Osborne, c'est les deux qu'on en cas.
1: Je suis en train de faire la rue Burning.
0: Alors,

0: J'entends 256, 253, Osborne, votre étage détaché. Il n'y a rien apparent. 266, point PC et les communications.
1: 85, 266.

0: Vous ouvrez quand vous sortez de la gate, là. Mais essayez un autre coup, là, sinon on va pouvoir marcher à pied, là, pour peser sur l'autre bouton à l'entrée.
1: C'est un 9-4.
0: 4h429.

Alors, garde 205.

0: sur le 125.
1: En trajet Charlotte 5-2, je vous répondrai au 3410-31. La section 3410-8-0, la section admise de 25 sur les rues Cherokee West, pour une alarme d'adresse en zone numéro 2, c'est à mon gardeur pour son client en quartier, plan intervention 25-65, plus 44, catégorie 4, commandement 4.
0: Tiens, 225.
1: 412-225.

0: 5-5 central.
1: Central
0: 5-5 central pour le 3410 pile. Pour la, une alarme déclenchée par des éléments surchauffés à la chambre 504-504 de l'exception du 225 du 435-222.

0: 165 de la gare de Saint-Grégoire. Le premier pour un alarme en opération, 1040 sud dans l'intervention 30-29-29, 1044, catégorie 4, sur l'enceinte. Enceinte.
1: Bon.
0: Je vais arrêter le temps,

0: Entre
1: 1-2-105. Entre 1-2-105, est-ce que c'est possible via rejoindre le 1040 pour faire la rencontre des premiers répondants? On n'a aucun sur place.
0: Entre 1-2-105, je ne sais pas si vous avez vérifié, là, c'est au labo du champ matrice.

0: Alors, 430 hauteur de TI est disponible ce dimanche. Désirez-vous dépêcher un chef d'opération sur les lieux?
1: Ça, je vais attendre.

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0: Enfin, j'ai des problèmes avec mon ordinateur d'éculage de santé, mais oui, il avait fermé. Ça me note que le 135 est 10-5.
1: Dans 135.

0: 541,
1: on est toujours en attente de la compagnie d'alarme pour savoir si un responsable se déplace et un code est réglé.

0: à 16h19, pour quelle raison?
1: C'est pour un événement en collaboration avec le CVM.

0: Radio Saint-Front.
1: Radio Saint-Front.
0: Saint-Front Saint-Front pour le 1541 Madame Ouest de le Saint-Front EPC, rien n'est pas grand. La 4 Saint-Front prend les communications, je suis le.
1: D'accord. 114 Saint-Front, 141.

avoir besoin des 10-36 sur les lieux et j'ai pas des 10-10. 541, les 10-36 pour quelle raison?

0: Radar 1934.
1: Radar 1934
0: pour le 15-41, 8-9-9, moins à la crétion 203-403, pour un système d'alarme déjà par de la poussière 22.

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0: Saint-Salette, 51, j'ai un numéro 60 pour Hydro-Québec. Ce numéro est Echo 3 Victor 8 Pascal.
1: Je suis 51.

0: Saint-Brieuc-Saint-Saint-Saint.
1: En face de 50
0: ans. Saint-Brieuc-Saint-Saint pour la 53-65 Ruberry. Prenez note que nous remettons le document à Mme Virginie Hurst, C-E-U-S. Numéro de téléphone 514-836-7874.

0: 13
1: heures, c'est 256. Je vais attendre les 235 avant de procéder. 30-48 brûlé.
0: Give me 56, discount.
1: 22, give me 56.

0: Laura, effectueux, et accumulation de matériel de construction.
1: Maintenant, 41, aucun disque non est disponible aujourd'hui le dimanche. Est-ce que vous désirez avoir un chef sur les lieux?
2: Ça prend 14, 50, maison-là, 10, 7.
1: 124, 35.

Et à l'exception du 275 TRV1 pour un début d'incendie, c'est 20.

1-2-3-3. Central, Philippe. Le juge de bossement, 4 étages. Rien à prendre, 72 PC. Active sur RV, le 412, au cas.

0: Sorry, sir.
1: Okay, just on route, on est au 445. 445, rue Saint-Pierre. On ressent le rue des Récollets et rue du Saint-Sacrement. Répondez pour un amendement d'opération à la 01, le 41 à 24 pour un clair résidentiel, catégorie 4, commandant 5.
0: Deux 20, 2-4, 2-16.
1: 26, 420.

0: 92.
1: Centrale 400
0: 472. Centrale 472 pour le 555 boulevard du Dr. Frédéric Félix, le code 18.
1: La 31 472.

0: Centre-Ville 472
1: pour le 555 boulevard Docteur Frédéric Philippe. On aurait besoin d'un 9050 non urgent pour une fuite sur le suppresseur qui donne un coup de bélier et qui fait toujours déclencher le système d'alarme incendie.
0: 10h33, 472.

Bonjour,

0: 4-5-13.
1: En face de soi, 420.
0: 4-5-13, il y a 200 fois le 4-5, on veut 5, on le vend. Commandement 5.
1: 4-5-13.

Centrale 472. Centrale 200, 472. Centrale 472 pour le 555 boulevard, votre docteur Frédéric Philippe, vous pouvez appeler la compagnie de maintenance Olympique. C'est sur les responsables du bâtiment au numéro 514-344-3334 pour qu'ils viennent faire la maintenance sur le sous-préteur. Et à l'exception du 272-472 pour un système d'alarme déclenché par un sous-préteur effectueux 2022.

0: 3470-3470-3470, rue Simpson, intersection McGregor, pour un homme de 26 ans qui menace de sauter de sa fenêtre au quatrième étage, 1040 SPVM, catégorie 4, commandement 6, et à toutes les unités de 16-1068.
1: Le 555 de Park Lake, vous pouvez annuler la demande pour le 9050 si on a déjà un responsable sur place.
0: 042 472.

0: 5-5-5-5.
1: Donc, quand j'ai eu le transfert, les Ukrainiens pour frapper la différence, c'était une façon de venir plus sur place. Donc, là, vraiment, la seule information qu'on avait, c'est que c'était une personne couchée sur un banc de parc, sur l'avenue Royal, près de l'intersection 1.

0: Après, la vidéo, j'ai un peu appris qu'il y a un vrai intervenir avec le prince.
1: T'es en 50 de portage, on voit juste réaliser les gens sortir en Vendée.
0: Mais c'est un peu de chance.

0: 253.
1: 204, 13, 3.
0: 204, 13, 3.

5-5-2-5-38. Après, c'est ça, 5-5-38. 5-5-2-5-38, est-ce que le 10-40 nous attend sur la

0: 55.
1: Non, tu as le 200, ça convient d'avoir une note comme quoi le service de police a annulé l'intervention en cours ou fait juste confirmer que c'est 34?
0: Après 205, je confirme, il y a pas tant de filmé, c'est le nul, le CVM nous a libérés. On va être 35.

Los Angeles Central, pour le 14-50 Maison Neuve, à l'exception du 209 et du 135 pour assistance au SPVM 1022.

0: Deux-cent-cinquante-et-un, écoute.
1: J'entends 251, répondez au 161-171 de la rue Saint-Anne, en direction de Langeville-Bourgeois et de Saint-Joachim. Répondez pour une rame en opération du 40 cellulaire, catégorie
0: 483. 251-104-16.
1: À 11h25, 251.

0: 132-151.
1: 132-151.
0: 132-151 pour le 171-1-72-50 ou le 251-17-36-8. J'active mon répéteur et le 441 pour les communications.

0: Eu só vou essa frase. Je travaille sur la base pour l'intervention point de vestige interne. Avez-vous plus de détails en offrant patient visuel dans les environs?
1: Centrale, vous nous mentionnez que la personne était dans une tente bleue.

0: 5151.
1: Pour un système d'alarme défectueux, 16-22.
0: On va

0: 알았어.
1: 파일럿은 SAR 2441.
2: 2441,
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啊，工作下方，三四零。

Direct à l'arme pour un commercial. On intervention 30 et 29, 10, 44, catégorie 4, commandant 5.

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1: Le
0: 130 central, le 5365 Berry, le 230-17, rien par an. 230 PSC, active son répéteur, 430 au com.
1: On va 42,

0: 533-1055-17.
1: On va faire un 433.
0: Non, pas besoin de 430. Pour le 53-65 de Berry, réception de 230 et 430 pour des travaux sur le système d'alarme 22.
1: On va faire un 4, 430.

0: 209 au central pour l'intersection Saint-Michel-Bélanger, à l'exception du 209 pour un accident impliquant trois véhicules avec dégâts matériels seulement, 10-22.
1: 346-209.

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0: 5 des Lumières.
1: Par le 461 est au premier.
0: On va 5 en 933.

0: 235.
1: Santa 272, répondez au 9501, 901 du boulevard Boin-Ouest. Transversal de la rue Sainte-Suzanne et de la rue Lorrain. Répondez pour un alarme en opération à la zone 6, 1040, compagnie d'alarme CCAQ pour la paroisse Notre-Dame de l'Annonciation. Catégorie 4, commandement.
0: 212-4.
1: 219-272.
2: On a fait 25, on commande 24
1: heures. 209, 209.

0: 112, yes, sir.
1: 112, réponde 95-01, 901, Gouin Ouest. Transversal de la rue Sainte-Suzanne et de la rue Lorrain. On a en opération zone 6, 10-46. C'est acquis pour la paroisse Notre-Dame de l'Association. Matériel 4, commandement 3.
0: 211,
1: 212.

0: Central 2-4, commandement 6.
1: Central 2-4, 2-4.
0: Toujours 13, 243.

0: 241, répondu 82, 15, 8, 2, 1, 5, avenue Bloomfield, entre Danvers et Jarry. Alarme d'opération, appartement numéro 4. 1240, détection SecureLink pour un client résidentiel. Calgary 2, comment ça?
1: 241, 24.
0: 12h14, 241.

0: Et là, il y a 215, s'il vous plaît, on est 17, terrain d'opérant, on est bien.
1: 215, 241.
0: Je vais tendre vous pour entendre.
1: 131, 272.
0: Le Sandro Central pour le 4-0 pour le bon point, en vrai. C'est une ligne, il n'y a rien à prendre, le Sandro Central.
1: Merci de travailler. 12 octobre 272.

0: Vous avez tout de suite. Tu peux mentionner que ce serait possiblement un magasin meuble ARD. Vous avez tout de suite. Vous avez tout de suite.
1: Un accident qui a compromis l'électricité.

0: nous faire pour le 70-45 de votre zone. 239, 239 ici. 239. Regardez. Je parle à tous tes PC, il n'y a rien d'apparent. Je parle à tout au camp.
1: Vous êtes 241.

0: just make it out there.
1: Vous avez 21, 241, je vais vous donner le PR, le 114 est encore loin. Vous avez 21, 241.

0: 72 45 secondes. À l'exception du 239 450 pour une personne prise dans l'ascenseur 10 22.
1: 10 23 239.

0: za 23 e 68.
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0: 452
1: pour Madame décochée par des travaux 222.
0: 12h27, 457.

0: 422 descend.
1: 422, t'as un code Iraki.
0: 422 au central, un étage m'importe.

0: 400
1: et toutes les 1036 confirment l'ouverture du circuit. Ils sont en direction.
0: 400 et toutes jusqu'à.
1: Tout en 400 et tout.

l'exception 228 88 422 et 139 pour une entrée de surchauffer de 22.

Demande 7, le véhicule PR 247 est également parti d'attribution.

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0: Roger, 5-9, this is Jeff. Forward command. Commercial et résidentiel, rien apparent, 229 PC. On va demander les 235 pour circulation.
1: 234, 229.
0: 235, 235, 237.

0: 89, 100 parallèles, les 205 sont demandés sur les lieux pour circulation.
1: 236, 429, on a placé la demande. Confirmé que le 200 est actif le pétard.
0: Affirmatif.
1: 237, 429.
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0: Fréquence 101, 101.
1: Central, 2:47,
0: étant donné que l'unité 701 n'aura pas de coordinateur, ce que j'ai déterminé.

0: Jack Oren.
1: Bakal dezaket bakal.
0: Amerikan Ram pour le 61 0 5 et le 71 231 et 265 pour une centaine de points qui est au pied de la ronde de
1: l'année.

0: system. Après, pour des trains 55, 23, 50, c'est juste Saint-Louis, entre les 14e et 13e avenue, allant en direction de Côte d'Opéry au 4e étage, vers 40 cellulaires. Alors, nous avançons 64-25-25, jusqu'à 44, catégorie 4, commandement 3. Nous avons 41-564.
1: Central pour le 51-55, République d'Iberville, à l'exception de les unités de 429 pour vérification 1222.
2: Central, libéron, commandement 14.
0: Le 41-59.

1554 du Saint-Louis, Baltimore, de 6 étages. Rien apparent. Le 574 est PC et le 478 au Comcast.

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1: Hello, that's not James. If you want to set taken out there, and set taken, Richardson, intersection Shearer, à l'arme panneau, 10-40, détection sentinelle pour le nord de l'Est. Alors, en intervention 15-130, 10-44, 10-43, matière dangereuse. La liste est disponible dans le local arrière. Le code de porte est dans votre écran. L'entrée des GH 15-115 et l'enversaire 15-130. Directeur Ricard, commandement 6.
0: Captain 15, 10-4, Captain 15, 10-7, aux communications.

0: 122 Centrale, 72 Saint-Côme, boulevard des Galeries d'Argent, les 3 7 422 PC.
1: 3 52 122.

0: 200 francs de descente. 200
1: francs de descente, vous répondez au 22 de la rue Cressy, en versant de Glenmore et de Heath. Vous répondez pour un alarme en opération à la zone 45. 40, vous avez compris l'alarme nuage 7 pour un carré en fait catégorie 1, comme on en doute.
0: 272-4.
1: Bon, ça garde plus de 272.

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1: Lorsqu'on les a contactés, il y a des délais d'environ 30 minutes, et oui, ils sont dépêchés en urgence.
0: Ça prend un peu de temps.
1: Ça prend un peu de temps.

0: 514-550,
1: répondez 68 26 8 2 0, rue Tavie, là. Traversable de la rue Choisy. Pour une alarme générale en opération du 42, là, catégorie 3, commandement 14.
0: 450, 10 4 sur le message.
1: 12h55, 4 sur le message.

0: 272 sur le 22 rue Cresti, à l'exception du 270 pour une alarme déclenchée par des travaux.
1: 22. À 12h57, 272.

0: Centrale 245.
1: Centrale 245.
0: Centrale 245, 17.37.37, rue Sherbrooke, les 245 avec des...

0: Chakra 245. Centrale à l'écriture du 245 pour vérification 222. Le centre central, le 5 numéro commandement 12.
1: 259, 252.

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0: 5-2-5-5.
1: Alright, the sun is 5-5.
0: Le 5-5-5, pour une fumée légère, le 5-2.
1: 13h06, 5-5-5.

centrale pour les infections réintervenues et brèves. Et dans les 17, avec plus de détails sur la localisation du patient en aucun visuel.

450-430-1, 9-19, je m'en trouve un 50 non urgent pour un panneau d'alarme à journée non identifié.

0: Entourage Sergeant Parking.
1: Entourage Sergeant Parking.
0: Chauffeur Alex 95 pour le 780 rue Richardson avec le challenge 2 du champ 3 et 95 pour le système d'alarme défectueux 922.
1: Chauffeur 10, 495. 722 Central, le 72-50, boulevard dégagé dans le jeu. Demandons un mécanicien d'ascenseur pour le mécanisme défectueux de l'ascenseur avec la personne toujours à l'intérieur.

0: notre commissaire est indispensable par une prochaine demande urgente à midi 18. En amendement, on a le département de DMR. Il n'y a toujours aucun dispensable pour les gens.
1: Après, votre président, en rapport avec les contacts.
2: En face de 2056 central, 2056 va être 1047 pour manque de bunkers.

0: 257 par le 48-46 vers Richemont, réception du 257 pour une vérification de monoxyde à carrosse expiré 22.
1: 714-257,
2: centrale
1: 82. 82-201.
2: 182, école de l'équipe.

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Enfin, merci d'avoir un délai pour les 30 points de l'appel initial. Correction 10-34.

0: préfecture de l'ascenseur avec la personne toujours à l'intérieur.
1: Ça, vous faites 122, vous désirez le 647 ou une attribution de sauvetage hauteur?
0: Faites 122, un instant, je vous informe.
1: 3h25, 4h22.

0: あげく。
1: Sans ravissement 45, et quand ça devrait être là, quelques minutes, ils étaient sur Sherbrooke et ils tournaient sur Chambly.
0: Central 245, Scott.
1: 326, 245.

0: And there's not that.
1: Pour le 72-50, vous avez guéri dans le jour, à l'exception du 250-422, pour une personne prise d'un ascenseur, c'est
2: 22. 72-50.

0: centrale, 245.
1: Centrale
0: 245. Centrale 235 disponible pour visite à l'île Jean-Drapeau pour le festival La Source.

0: not open. Pour le 36-06, à l'heure de 213, j'ai 17, bien d'apparence sur ma puce.
1: 37-213.

0: 630. Je vous souhaite un accord avec vous, numéro d'appartement pour le 59 Del Garcia.
1: 132-137, le numéro d'appartement est le 201-201.

0: Donc, 214, répondez 12298, place Philippe Lebon, 1-2-2-2-9-8, place Philippe Lebon, intersection Clément-Adal. Alarme d'opération, zone 1, 1040, détection de TELUS, pour un client résidentiel, catégorie 2, commandement 3.
1: 214,
0: 1051, 214.

0: 202 central, on est 6-7. On prend le PC.
1: On prend le PC.
2: 251-272. Central, pour le 12 290, chez les plafonds. 17, bâtiment à deux étages attachés, secteur 2-89, rien à 214, 214,

0: Les 5 heures de centrale pour le 12 98 uniquement, à l'exception du 214 pour des animaux surchauffés, 2 à 2.
1: 7h53, 214.

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0: 209 au central pour l'intersection Saint-Michel-Bélanger. Le 209 et 17.
1: 3h209.

0: 213,
1: 14 ans, 12. 14 ans, 1 minute, 272.

0: Le Sénateur au central pour l'intersection Saint-Michel-Bélanger, à l'exception du 209 pour un accident impliqué à trois véhicules avec blessés. 222.
1: 222. 209.

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1: Quatre cent cinquante-neuf, trente-quatre, est-ce qu'il est 459, retourne à Saint-Gervais ou s'en va au 61?

0: prends un 9-12-1. Donc, la 459, vous retournez à la 459.
1: La 459, vous tiens.
0: 14h11, 459. 262 central. 262 central,
1: et on retourne à la 15h961.

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0: 259, je suis en train d'être sur le papillon et à travers ma question 219.5 des deux véhicules, le matériel sur le
1: 229. 14h20, 219.

0: Merci. Au
1: revoir, 835.
2: 835,
1: vous le faites, 2-3 de la commune. Le patient est élevé et a été élu.
2: 24, 235.

0: Intersection, treizième et 14e avenue. Répondez pour une alarme en opération. Plus 40, cellulaire, plan d'intervention numéro 64-25, plus 44, code 2 pour la porte d'entrée à l'intersection, sécurité directement dans le port.
1: 264,
0: 14h28, 265.

temps pour le 1355 Saint-Louis à l'extension 264-464 pour des allumages surchauffées à l'appartement 432, sans dommage au bâtiment 222.

274-30, là, on voit créer un appel premier répondant au coin de Victoria et 28e Avenue pour un patient qui serait tombé au sol, désorienté, blessure aux jambes.

0: Enfin,
1: 219, les 234, nous demandons à l'année 235 avant de recevoir.
0: 215, 215.
1: Attends, 25, 219.

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200-250 grammes de paquet, il est plus respiratoire, il est présentement sous oxygène avec les PR.

0: Radio 513. Allez, c'est sur le 113 pour véhicules de communication au sol 222.
1: Bonjour, Radio 113.

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0: 您稍等，稍等。
1: 给各位支持上高峰，还比什么方便？

0: Android 2. Donc, en 208, j'ai toujours senti, mentionne que l'intervention serait derrière le Provigo dans un stationnement.
1: On est 17, on est 37 en visuel, on va aller voir le groupe.
0: À 15h38, 208.
1: 207, Central.
0: Central, c'est ça, 207.
1: 207 Central, j'ai fait un appel à un accident de voiture incluant deux véhicules avec des CDG à l'angle de Charleroi et de Saint-Julien.

0: centrale 202, je suis confirmé avec l'urgence santé, l'intervention est derrière la banque Laurentienne qui se situe coin Henri Bourassa et Sainte-Colette dans le stationnement derrière la banque Laurentienne.
1: 15h32, 202.

0: dans le cas de l'auditeur de musique.
1: Ok, là, 33-217, vous pouvez synchroniser. Comment on va?
0: 217, vous fiez.

0: 227 en faire aller avec le tombe 227 sur un accident jusqu'à 3 véhicules et 1 blessé léger de zone 2.
1: 15h35, 227, 237, 216, 10 minutes.

0: 217 en route.
1: Centrale 211-217.
0: 217 centrale. Pouvez-vous me confirmer si les 1035 sont en route?
1: Centrale 217, on n'a pas l'information. En fait, nous la demande et si oui, pour quelle raison?

0: 230, 200.
1: Centrale 230, vous demandez au 183 183 avenue Bloomfield, intersection avenue Fairmont et avenue Laurier pour un alarme en opération zone 01 du 40 gardien pour son client, l'église Saint-Viateur, catégorie 4, commandement.
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0: Lewis Hong Kong, South Carolina.
1: 730
0: 183, 283, 17, il n'y a rien d'apparent, le 230 TPC. Puis sur répéteur, le 430 au com.
1: 53, 230.

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1: Les enfants comme ça, 400 ans, sont vous venez avec l'information.

130, qui est possible d'avoir le numéro d'opérateur ou de matricule de la personne à la centrale du 1028 pour les rapports.

219 mal 3. Le 59 central, on est 17 Ontario, Montcalm. On n'a aucun visuel. Avez-vous plus de détails?

Southwest 5-5-7.

0: Pour une embarcation, métro, deux liners blancs et bleus, 29 pieds, avec les roches, avec les agglomérateurs. Deux parties à bord, dans les rapides du Cap Saint-Jean. Le 257, j'ai soutien le truc, le 240, c'est la garde côtière, c'est son commande d'enquête.
1: Le 256, 256, 256.
0: Alors, 257, 256.

Está aquí a los de falta. Jusqu'à 47,30 pour l'intersection Christophe Colomb-Mélanger, à l'exception du 247 pour un accident avec un blessé léger sur 22.

0: 230 de choix.
1: Encore 230 pour le 5675 du Saint-Denis, plus 43, final de l'île.
0: Encore 24.
1: 13h12, 230.

0: 351,
1: j'ai parlé avec les deux personnes avant du bateau, ils sont stables, ils ont des jets de sauvetage. Je leur ai demandé de regarder si ça arrive, s'ils voyaient Jérôme, ils n'ont aucun visuel, c'est Jérôme, il y a trop d'arbres. J'ai demandé de regarder sur son cellulaire pour me donner un repère de rue. Ce serait le chemin du Cap Saint-Jacques et la rue Charlebois.
0: 10-4, veux-tu prendre cette direction-là, puis on va revenir à partir d'ici?
1: Ça prend 3 alternatives là, sur la direction. J'ai un temps d'arriver à environ 20 minutes.
0: 10-4.

0: 457 au central de Sur.
1: Central 458, un code requis.
0: 457 au central de l'information de la suite, le code est 18.
1: 319, 457.

0: 274,
1: c'est 1.
0: 274, vous répondez au 2795-2795, place de Darlington, à intersection avenue de Darlington, pour une alarme en opération dans tout le bâtiment. 2:40 cellulaire, mais puis qu'il s'agit d'un bâtiment 1075, balcon arrière instable sur tous les étages, parement et allège de fenêtres dégravées à l'arrière, risque de chute et d'effondrement. Catégorie 4, commandement 3.
1: 214-4.
0: 16h23, 274.

0: Affirmatif, on est en rapproche.
1: On est en rapproche des écluses, est-ce qu'on procède?

0: 18h57 ou 18h55. Attendre en amont de les apports sur Wilson.
1: 18h55,

0: Centrale 2058.
1: Centrale
0: 2056. Centrale 2056, à l'exception du 2056, le 12 rue d'Avignon, à l'excès. Pour un fil de télécom tombe au sol 1022.
1: 1026-2056. Et centrale 2056, dans notre système, on a la rue d'Avignon qui serait fermée entre Salaberry et Brunswick. Est-ce que vous avez observé une entrave quelconque?
0: Le 2056 centrale, c'est négatif pour l'entrave sur la rue d'Avignon.
1: 13h27, 2056, on va mettre à jour notre système. Merci.

0: Definitely Chris from South Pass.
1: South Pass District, definitely Chris.
0: La montée Wilson pour récupération de deux citoyens du 07.
1: Ah, 16h28, 457.
2: Le 12015 en bombardier, à l'exception du 214 pour un poste manuel de. Je dirais extraordinairement,

0: Atlantal pour le 1050 Montée Wilson. Le 133 va être aux communications. Le 141 va être PC en mode stationnaire. Un autre que la victime a été récupérée par le 1857. Les deux victimes sont à bord. On va revenir avec le point de, d'extraction des victimes. Le projet code sera 10-08.
1: À 16h30, 133, la durée d'intervention de 28 minutes.

0: 533.
1: 132,
0: 133. 133, central. Le point d'extraction pour les deux personnes récupérées, ça va au quai derrière le 5631 rue du Pocage.

0: Bonjour.
1: Alors, un peu, réfléchis un peu.
0: Central central, correction, on va une modification pour le point d'extraction, ça va être la Marina Ordino.
1: À 16h33 pour le 133.

Alexa 574, 116 pour le 2715 place de Darlington, Alexa 9, 254, 114 pour 1, c'est la rendez-vous de 22.

0: 120, rue Vendée, 925, 25 boulevard René-Lévesque-Est, transversale Saint-Christophe et Saint-Hubert. Répondez pour un élève en opération à la zone 1 du 40 groupe Fader pour un client commercial. Code de voie attaqué à l'écran, catégorie 4 pour le moment 5.
1: Je parle du 4, 5.
0: 13h30, 80.

0: Natural de Dios, San Antonio.
1: Après
0: 205, après 205, c'est à faire bon, rien à faire. 205 est fixé. Effectivement, oui, prochain 400 à la communication.
1: 742.

0: Appareil central.
1: Centrale de 180.
0: Appareil central pour le 925 Charger Vitus, de l'exception 205-420, pour un alarme déclenché par des travaux de sablage à l'appartement 705-705-102.

0: Pour Mi 11508-1508, avenue Plazan, en arrivoisier à Rigouin. C'est pas grave, la chaîne d'opération zone 17-40, Deluxe, Président Evangel, catégorie 4, Langlois.
1: Ça va être en tableau 4.
0: Ça va être en 8, 4-4-7.

0: 56 Central.
1: Centre 56, le T3 n'est pas pour vous, vous continuez la course.
0: 2056, 10-2 pour le dernier message.
1: Centre 2056, vous continuez la route. Ça fait dans 55, 256.

Okay,

0: 57, on voudrait déformer le mécanicien en direction de la canon 57. On va tenter de rentrer au 57 pour les problèmes mécaniques.
1: On va le mettre en
0: train de route,
1: si vous
0: voulez
1: rentrer à la maison 57, ça va faire vous de faire la demande pour un mécanicien.
0: Donc, je vais faire la direction 57.
1: Ça va être une direction 57.

Sir,

0: Deux en votre micro ouvert.
1: Entre
0: la 201-235. Pour rentrer à 17 235, carton, 235 et
1: 237 et PC. 107-235.

0: 295-113.
1: 132-1-235.
0: Pour le 10-265, exception à l'exception du 235, pour un expérimental seulement.
1: 7-9-235.

0: 5, à 5, les gars.
1: En position 55, êtes-vous 2-5?
0: Affirmatif, François, on est plus dans les 2-5 dans notre territoire.
1: À 7 heures, 55.

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1: Central 5, 2-9-2-9-4. 2-9-2-9-4, 2-9-2-9-4, 2-9-2-9-4, 2-9-2-9-4, 2-9-2-9-4, 2-9-2-9-4, 2-9-2-9-4, 2-9-2-9-4, 2-9-2-9-4, 2-9-2-9-4, 2-9-2-9-4, 2-9-2-9-4, 2-9-2-9-4, 2-9-2-9-4, 2-9-2-9-4, 2-9-2-9-4, 2-9-2-9-4, 2-9-2-9-4, 2-9-2-9-4, 2-9-2-9-4, 2-9-2-9-4, 2-9-2-9-4, 2-9-2-9-4, 2-9-2-9-4, 2-9-2-9-4, 2-9-2-9-4, 2-9-2-9-4, 2-9-2-9-4, 2-9-2-9-4, 2-9-2-9-4, 2-9-2-9-4, 2-9-2-9-4, 2-9-2-9-4

0: 235-55.
1: Allo, 235-55.
0: Le 235 et 10-5, on est dans le commandement 11.
1: 7-11, 235.

0: 2563
1: Ah, 7763.

0: plus pas prolongé le traitement de son étage. Rien apparaît le lieu quand un PC
1: servait. Je vais en la série, je vais en la série.

Comme Jean Cotte, répondez 15 en nord, la hauteur de la sortie Jean Talon, en dessous du viaduc, 10 dans le 4, 18, 17, à la droite.

0: Chauffeur du 204, chauffeur du 227, mais c'est là la même accident, j'aurais resté là. Central, 204 au central, là, pour l'accident, sur la 15, direction, 25, direction nord, on est en train de préparer ma préparation.
1: Central 33, 204.
2: Central 710, 705, on libère comme en
1: marche. 733, 410.

0: 204 au central pour la sud-ouest de la ligne direction nord à l'exception du 204 et 427 pour un accident de la route d'un véhicule sans blessé qui ont été pris en charge par S.
1: Dommage matériel, dommage 7h34, 204.

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1: Le

Santa, que está soltera. Est-ce qu'on a un responsable de l'OMS en direction? Parce que le logement est ici, on n'a aucune personne à ce logement-là.

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0: Avec le sens de toutes les unités sur les lieux pour une pêcheuse ayant surchauffé à l'appartement 205 de zone 2.
1: Ça va 48, 464.

0: Forêt 251, on est juste 250 en pays qui vient d'apparaître.
1: 7h48, 251.

pour les 140 à San Francisco level, PTA level. La question, j'ai eu 2 semaines pour un horaire de 10 ans de nature utilisé à l'adresse 15 674 à San Francisco 22.

0: Radio 116, répondez 4639, 4639, rue de la Rivière, dans un centre de Guilford et de Mont-Royal. Répondez pour une alarme en opération à la zone 12, ce serait la chambre arrière du 40, alarme sans fil pour un client résidentiel catégorie 3, commandant 4.
1: 624.
0: 758, 625.

accepte central là, pour le admettre un des essais le parking. Vous pouvez m'en partir. Vous en avez.

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0: Guess I got out the photo. Le mail de 875 rue Villeray, le 449 est 17, le 449 est au comme 4.
1: À 6h07, 449.

0: Yeah, so I got this, my brother.
1: Sur le 1275 Villeric, à l'exception du 237 et du 231, pour une vérification d'un appareil ménager défectueux, 1022.
2: À 18 minutes 87.

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De l'extension 221 pour un extension de véhicule.

0: Altı abi sana kadar.
1: Vous, est-ce que vous répondez à l'intervention ou on vient de commencer avec deux nouvelles bombes?
0: En 3221, négatif, on ne peut pas intervenir, on est déjà sur une intervention de premier répondant.
1: Tout en 3221.

0: 63 à 104.
1: 62,
0: 163. D'après l'appelant, le patient aurait quitté les lieux. Il l'aurait vu.

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0: I think I've got something on this way. You might want to report.
1: Loving, please do something, sir.
0: Je suis en train de faire la
1: 26 250, ambulance 16 à peu près 5 maisons.
0: 250 plus 4.
1: 26 250.

121, je suis de la mère du coup. Je suis de la mère du coup.

0: 1829.
1: Ça va, 10h29, je suis descendu. Centrale
2: 200-244. 244. Centrale, pour intervention boulevard Marie-Ange Bourassa, avec exception du 244, pour un accident de voiture avec blessé léger seulement. 222. Pourriez-vous confirmer 1234?
1: 1234, on les
2: appelle,
1: on va les appeler.
2: 244, centrale, 244.
1: 1234.

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1: Das ist ja gut, ne?
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0: Crescent Harrow, à intersection Netherwood Crescent, vous répondez pour un détecteur de fumée en opération au deuxième étage du camp de Gardner pour son client résidentiel, Ténégorien, commandant 3.
1: 204, 205, 205.
0: 242, 204.

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0: 5548, c'est ça?
1: 5248, répondez 4545, 4545, rue Cloverdale, intersection de la rue Basswood. Alarme générale en opération, 1040 cellulaire, catégorie 3, commandement 4.
0: 258, 1040, c'est ça?
1: 1051, 258.

0: Transmitter. Vers le 121, les 1247, pour récupération de la pompier au centre hospitalier, malheureusement.
1: 152, 221.

0: Hooper.
1: Alpha 259, répondez au 4646 de la rue Lauzon. En sociale du boulevard Gouin-Ouest, répondez pour une batterie au lithium qui a pris feu dans le garage. Il y avait beaucoup de fumée, la lampe serait en opération. La batterie serait sortie à l'extérieur devant l'adresse. 1040 cellulaire, catégorie 1,43.
0: Regardez plus 4, 2, 3.
1: Ça va 54, 59.

0: 359
1: 139.
0: 239 Louzon, à l'exception du 259, pour un incendie de batterie au lithium contrôlé sans dommage au bâtiment, 1022.
1: À 19h02, 259.

0: 423.
1: Centrale au 453, vous répondez pour le 5420. 5420, Beaubien Est. À l'angle de la 44e avenue du boulevard de l'Assomption pour une alarme générale. Plus 40 cellulaires, catégorie 3, commandement 3.
0: 450, 24, pour la tâche.
1: Je vais attendre 450.

0: Mark 11.
1: Buffalo 451,
0: 2 7. 451, 2 7.

0: 5145.
1: Centrale Rouge 5145, on peut vous parler avec qui vous avez.
0: 2544, arrivé avec lui.
1: 235, 240.

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1: Le 250 millions et le 250 pour être comme la bande déclenchée par la cheville de 10 minutes.

0: 450, deux cent quarante, il va prendre un entour.
1: 2h40 pour le 450.

0: 6430.
1: 270 Central,
0: pour l'accident de bord Cavendish et Kildare, à l'exception du 278, pour un accident à un véhicule sans des interpellations, le patient est déjà pris en charge par IMS 222.